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moi plaisir. 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

0: C'était pour Maslin. 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

0: Nous allons jouer un hymne national, un autre hymne national. 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
0: Voilà.

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0: 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Et ceci, je même fait accident dans la répétition jazz au cap. Que doit être moins écrasé. Il y a un peu de monde qui compte ça. Ça veut dire que j'ai patience. Et ceci, ça qui est important, c'est là que même quand je suis tropicana, c'est là que ça me fait accident. Ça veut dire que j'ai un peu de patience. Si je dis que je vais côté mieux là, nous fiers de moi, c'est pas belle figure. C'est pas acheter figure, c'est effort que je fais. C'est patience que j'ai gagné pour m'être arrivé côté mieux là. Si je dis à nous arriver, honorer comme on l'aime, moi fier. De l'école Caille Frère, de l'école Collège du Limbé, je vais tout étudier moi. Pour je dis à m'arriver là, m'administrateur, entre parenthèses, m'administrateur adjoint, peut-être nous pas connaître ça, la plupart mon l'imbé connaît ça. Moi, je suis administrateur Tropicana, après Pelota. Ça veut dire, je me fais un peu l'effort dans la vie pour m'être arrivé côté mieux là, musicalement. Mes amis, mon limbé, je suis fier de nous, même si je suis fier de moi, comme mon limbé. Discipline, que tout le monde connaît ça dans moi-même. Discipline. Tout musicien qui vient derrière, je souhaite que vous ayez même discipline avec moi. Bon, c'est pour ça, je suis tout le monde qui connaît ça dans moi. Très sage, très humble. Je souhaite que jeune musicien qui parlent moi, qui viennent comprendre ça, pour qu'ils arrivent à atteindre l'apogée dans la musique haïtienne. Même si vous n'êtes pas dans Tropicana, même si vous n'êtes pas dans Septan, mais vous n'êtes pas n'importe quel bagage dans la musique haïtienne. Mes amis, mon ami, merci parce que nous faisons faveur ça aujourd'hui.
1: On dit bravo, on dit bravo, on dit bravo, on dit bravo. Et je pense que Johnny a bien pour vous signer. Même Jean, gros joueur international. Donc, si vous avez un fanatique qui t'a aimé faire photo avec Johnny, tout, bon, je dis, on va obliger trop sage, non, Johnny. Parce que c'est joli. Donc, moi-même, personnellement, j'ai besoin de faire une photo à voir devant Billboard là. Et c'est moment comme ça, parce que c'est plus facile, Johnny, pour les gens qui critiquent. Johnny passe ici, Johnny passe là. Mais, bail valeur à les gens qui méritent valeur. Johnny, nous fier de vous. Nous demandons pour que vous fassiez plus d'efforts toujours. Plus d'efforts toujours, vous voulez dire qui ça. On joue pour moi que vous êtes maestro, compositeur, arrangeur, tout ça nous connaît et mettre jazz là parce que nous connaissons où. Parce que c'est très difficile pour sortir l'imbé, pour aller imposer au cap. Donc ça, c'est un ballon neuf. Bah, tout bravo pour ballon neuf là. Bah, tout bravo, bah, bravo.
0: Tout ça que vous faites, vous faites. Non, mon Dieu. Même s'il n'est pas maestro, même s'il n'est pas n'importe l'autre, mais nous travaillons pour ça.
1: Merci à tous les musiciens Tropicana parce que sans nous, je pense que Johnny n'est pas salier. Messieurs, nous aimons nous en pile et fanatique Tropicana l'imbéo,

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